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aujourd'hui, pour une fois, pas en live. On est un tout petit peu en avance depuis Unité Centrale à Lyon, un super disquaire. Donc en semi-direct des studios de Lille Radio. Et comme d'habitude, je vais vous présenter une série de morceaux ambiantes, expérimentales.

trois morceaux qu'on vient d'écouter. Le premier était de Saint Severia. Il s'appelle Saint Severia du groupe Greenhouse. Ensuite, un morceau de Kirk Parley qui s'appelle Bathe. C'est la partie 2. Le morceau qu'on vient d'écouter est de Eliana Glass. Il s'appelle Good Friends Call Me E, sorti sur l'album

On vient d'écouter à l'instant un morceau de David Gay qui s'appelle Joe Baby. Juste avant, c'était un morceau de collage qui s'appelle Sur Tam. Et le long morceau de jazz qui l'a précédé est de Gilles Ekimian Trio. Il s'appelle Inner Swing et il est sorti en 1977. Le morceau qui vient est de Smerz et il s'appelle You Got Time and I Got Money.

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Merci à vous, c'était Bulk. C'était un honneur, un plaisir d'être avec vous ce soir. On se revoit très prochainement. Profitez bien. Big up à Lille Radio pour celle-ci, c'était un grand plaisir. SO, Lucas, SO, toute la team Lille Radio. Et profitez bien des nuits sonores. Et surtout, faites un maximum de bruit pour le Mob Hotel qui nous accueille ce soir, s'il vous plaît.

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ici Doza. Nouvel épisode de From Now On. 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J'espère que vous vous portez bien.

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0: Bon, ça fait longtemps que j'ai pas branché mon micro. Il est tout poussiéreux. J'ai perdu les notes que j'avais écrites pour l'intro de cet épisode. Mais bon, voilà. Qu'est-ce que je faisais ces derniers temps? Je sais même pas. Je disais à tout le monde que j'hibernais, je crois. Que j'étais un ermite et j'ai l'impression que c'est un peu des mots que j'utilise à tout va quand ça va pas trop et que j'ai la flemme d'expliquer. Mais bon, maintenant ça va mieux et me voilà. Et je crois que j'ai besoin de parler à quelqu'un maintenant. Salut!
1: Coucou Maya!
0: Ça va?
1: Ça fait tellement longtemps, oui, ça va et toi?
0: Oui, punaise. Grave, enfin, oui, grave.
1: Je pense que la dernière fois qu'on s'est parlé, c'est quand t'es venue à Paris, il y a, je sais pas, en 2025, quoi.
0: Ah oui, c'est vrai, en plus.
1: Bah oui, meuf. Et qu'est-ce qu'on s'est pas raconté? Toi, t'es toujours avec ton petit mec?
0: Non, retournement de situation, il était nul.
1: Oh my god, non.
0: Ouais, il était nul. Je peux te faire un petit florilège de ses nulleries.
1: Ah, vas-y.
0: Par exemple, on commence par du soft mais marrant. C'est moins terrible que mon ex qui se crachait dans les mains puisse l'étaler sur les pieds pour s'hydrater.
1: J'y pense tellement souvent.
0: Moi, j'essaie de pas y penser, je t'avoue que
1: c'est
0: assez compliqué. C'est surtout la texture qui me...
1: Oh mon dieu.
0: Voilà. Bon. Donc c'est pas de cet acabit parce qu'il sentait très bon, il s'achetait du shampoing et tout, enfin c'était super. Et en fait il a été très perturbé par le fait que je lui dise que je savais pas trop si j'étais vraiment attirée par l'hétérosexualité, c'est même pas les hommes, c'est genre les relations, même les relations sexuelles très hétéronormées et ce qu'il était profondément. Enfin malheureusement, hein, c'est ce qu'il aimait aussi, il aimait
1: ouais,
0: ça et c'était ses délires sexuels et, et tout, c'était vraiment ça. Et ça l'a beaucoup perturbé. Et il était en mode, mais oui, mais moi, ce que j'imaginais, c'était toi avec des gros muscles et moi avec une robe. Moi aussi, je suis queer comme toi. Et enfin, bref.
1: Waouh! Ah oui.
0: Je crois que, ouais, ouais.
1: Il a fait un petit raccourci.
0: C'était compliqué, ouais. Et puis au-delà de ça, il était très problématique, même au niveau sexe, en fait. Il avait presque 30 ans quand même, le mec, il était. Soi-disant pas renseigné sur des trucs, mais par exemple des trucs, attention ça va être cru, bon là je mettrai peut-être pas dans le podcast, mais genre je te touche pas avant de te pénétrer exprès pour que tu sois plus serré, quoi. Et c'était...
1: Non,
0: et je lui demandais,
1: mais
0: en fait il m'a dit ça parce que je lui ai dit, mais pourquoi tu fais ça? Il me dit, ah parce que non.
1: Oh,
0: et oui, ça existe,
1: Dieu.
0: Parce que par exemple je pense que avec qui je suis sortie pendant 2 ans, et si, il faisait ça pour ça, en fait, et moi, je savais pas, j'étais en mode, c'est comme ça, en plus, je savais même pas qu'il y avait d'autres trucs que la pénétration, mais...
1: J'ai jamais entendu quelque chose de pareil, c'est...
0: Oui,
1: c'est
0: et bah oui, c'est atroce, il était en mode, ah bon, mais moi, je fais ça pour notre plaisir à tous les deux et tout, mais c'est absurde, quoi, et même dans sa manière de se comporter au quotidien et tout... Il me voyait d'une manière en fait qui était atroce, quoi. Il était en mode, j'aime bien les filles discrètes qui s'habillent de manière pas trop extravagante, un peu nerd, nanana. Et il était en mode, j'aime les filles un peu discrètes comme Pink Pantress. Alors déjà, si tu trouves que c'est ça la personnalité de Pink Pantress, c'est que t'as un miroir déformé de la réalité, je pense.
1: Ouais.
0: Mec,
1: un truc mais fantasmique, un peu de une meuf qui brille mais pas trop non plus, quoi.
0: Il arrêtait pas d'avoir une version, une image de moi un peu enfantine et douce, ce qui me déplaît, que ce soit de la part d'un ami ou d'un collaborateur ou de qui que ce soit, j'ai pas envie d'envoyer cette image, je pense que je la renvoie pas, donc décider de me voir que comme ça, pour moi c'est pas me voir et donc pas m'aimer et pas avoir envie de sortir avec moi en fait. Et donc au début j'ai cru, j'ai souvent ce truc de me dire en fait le mec s'il est attiré par moi, bah forcément il est queer et il comprend et sent ça en fait, mais non, les gens arrivent à te regarder sous ce qui leur...
1: Bah je crois que c'est un truc très hétérosexuel d'idéaliser l'autre et de faire un peu comme tu veux toi dans ta tête, te créer un peu ton rêve relationnel et de l'appliquer sur quelqu'un donc qui est plutôt sympathique mais... que ça dérangerait peut-être pas en fait cette idéalisation, c'est dégueulasse.
0: Ouais, non, c'était terrible. Hein. Puis même du coup, il venait chez moi pendant 4 jours d'affilée, on foutait rien. Il me disait, ah bon, je savais pas que t'avais énormément de travail, alors que moi, à chaque fois, le matin par exemple, je me levais, je renvoyais plein de mails, je travaillais quand il voyait pas, et genre, t'as l'impression que moi, j'ai pas énormément de travail, tu vois rien que mon Insta, t'as pas l'impression que ça demande du travail, genre, je sais pas. Et là, en fait, je remarque tous les biais Il me dit mais c'est très dur pour moi en ce moment, il me renvoie des messages, je suis désolée de t'avoir complètement brisée, je suis une personne terrible, mais c'est très dur la vie. Et en fait ça marche à chaque fois sur moi ces arguments, enfin, voilà. Mmh. Et là j'ai capté que du coup c'était abusif comme truc, c'était culpabilisant. Mmh. Et en fait ça marche trop sur moi quoi, faut que je fasse gaffe.
1: Ouais, et puis surtout te dire des trucs comme désolée de t'avoir brisée, enfin ça y est en fait... Tu penses que toi, tu vas me briser? Et donc du coup c'est toi qui as mis un terme, enfin t'as dit c'est bon stop.
0: Rapidement et clairement quoi. Mais il est fou. Après il me disait un jour t'as mis un décolleté, ça m'a beaucoup perturbé car moi je préfère les meufs qui s'habillent discret. Ça m'a perturbé que tu fasses autant d'efforts.
1: Je vois très bien le genre de mec qui dit tu veux pas te démaquiller, je te préfère au naturel. Alors,
0: mais oui. Ça l'a perturbé de voir mes tétés et je pense aussi qu'il se dit vu qu'elle est queer et qu'elle se questionne sur sa identité, ça veut dire qu'elle a voulu et que du coup tété ça veut dire femme. Non. Enfin, il était trop con.
1: Oh mon dieu. Mais en fait il n'était pas à la hauteur et il a dû très vite le comprendre et donc il a essayé de te remodéliser pour que vous soyez à la même hauteur, en tout cas que tu brilles pas trop, quoi. Parce que bon, un décolleté, ça y est, quoi, frère, tu vas en avoir d'autres.
0: Bref. Ouais. Mais du coup, tant mieux, je suis très très contente depuis. Je me dis, de toute façon, en fait, je veux plus de relations hétérosexuelles comme ça, quoi. Ou alors avec une. N'importe qui de queer, je m'en fous, mais là je peux pas, enfin ça me met tellement mal à l'aise en fait, en fait ça me perturbe tellement que je parle énormément de temps à penser et j'arrive pas genre même à regarder un film tout ça avec la personne parce que je suis en mode mais attendez, mais vraiment c'est ça que je renvoie, c'est comme ça que c'est censé marcher la vie, c'est trop perturbant pour moi, je peux pas.
1: Ouais, en fait mais il faut que tu rencontres quelqu'un qui te rencontre vraiment quoi. Rencontre qui tu es et pas rencontre quelqu'un qui va pouvoir modifier ou faire ou culpabiliser ou quoi que ce soit quoi.
0: Et peut-être même personne hein, pour l'instant, franchement je suis hyper bien seule, ça me va très bien.
1: Bah ouais.
0: Voilà. Je suis hibernaise.
1: Bah ouais, t'as ton taf, t'es en train quand même de passer un cap important dans le taf.
0: Ah ouais. Et puis franchement, c'est peut-être que je suis en période très à fond, mais je suis tellement passionnée par ce que je fais là. J'ai découvert le code, je code en un espèce de jeu.
1: Ah punaise, j'ai cru le code de la route, meuf.
0: Ah non, surtout pas moi, jamais de la vie.
1: Je me suis dit, c'est passé quelque chose là.
0: Non, waouh, passionnée en plus, c'est un bon mot. Non, mais je veux dire, je pourrais passer vraiment toutes mes soirées à faire ça, parfois à boire des coups avec mes copines, parfois aller voir un concert. Je pense pas réellement, en tout cas, de façon naturelle, être attirée par être en relation, quoi.
1: Ouais, bah, en tout cas, il faut que ce soit un plus à la vie que tu mènes déjà seule, quoi. Enfin, juste un bonus où tu partages de temps en temps des trucs que t'as envie de partager avec quelqu'un, quoi.
0: Oh ouais, mais j'ai trop la flemme.
1: Ouais, je comprends. Mais là, t'es fatiguée, ça y est, les hommes, ça t'a fatiguée. Ouais, donc c'est pas plus mal que t'aies une période d'ermite. Et en plus de ça, ça correspond bien. Bon, là, ça va être le début du printemps, mais c'est pas mal d'être une ermite en hiver. Moi, je suis pas sortie de l'hiver. Hein. Mm-hmm. Ça m'a fait du bien.
0: T'as fait quoi ces derniers temps ?
1: Eh ben, ces derniers temps, je suis partie déjà dans le sud. Et ça faisait depuis le mois d'août que j'avais pas eu de vacances, donc ça m'a fait du bien. Et ensuite, je suis partie à Sète.
0: J'adore.
1: Ouais, c'est trop bien. Ma mère, elle me rejoignait pour le week-end, mais je voulais passer quand même une journée et une nuit toute seule. Parce que ça faisait longtemps que j'avais pas été seule, dans un autre endroit que chez moi. Et c'était parfait parce qu'il y avait une immense terrasse. Et donc le matin, j'ai fait mon marché, j'ai mangé une tiale avec mon café, enfin vraiment régalade. Et ensuite, je suis rentrée et j'ai écrit pendant des heures au soleil. C'était trop bien, juste moi et les mouettes, quoi.
0: Une tiale avec un café et écrire au soleil. Mais c'est génial, là, ce que tu me racontes, c'est bien, c'est une bonne idée, ça. Je peux aller à 7, peut-être.
1: J'ai acheté une perceuse et en fait Martin il était pas là, je sais pas pourquoi il était pas là, Et je me suis rendu compte qu'une fois que la perceuse était chez moi, bah, il fallait que je l'utilise, mais que tous les hommes qui m'ont interdit de toucher à la perceuse, enfin, ce truc de, tu sais, tu fais des travaux avec ton père ou avec ton ex, ou je sais pas, avec un frère, machin, et que le mec est en mode, bah, si tu veux, tu peux faire les mesures, mais je vais percer, c'est safe, tu vois.
0: À force, c'est encore plus dangereux parce que t'as 20 ans et tu sais pas t'en servir. Moi, c'est ça, avec les cutters, j'ai jamais le droit de m'en servir. Du coup, mes mains sont pas adaptées à un cutter.
1: Bah oui. Non, mais enfin, horrible. Et du coup, j'étais en mode, waouh, est-ce que je vais réussir et tout. Et après, je me suis dit, c'est quoi, bah, au pire, je nique le mur, mais je me lance et tout. Bah, évidemment, j'ai fait les trous les plus parfaits de la planète. Parce que qui dit que l'homme sait utiliser une perceuse dit que n'importe qui peut utiliser une perceuse. Enfin, franchement, si un homme n'est pas capable de faire une machine à laver, je peux m'occuper de la perceuse, tu vois.
0: Bien dit, bien dit.
1: Et du coup, j'ai trouvé tout l'appart. Voilà, on a installé plein d'étagères, plein de cadres. Je suis trop contente. Et c'est ma perceuse. Voilà.

0: Et voilà, et ensuite, on aime bien, là j'ai découvert ce mot, Martin il connaissait, moi je connaissais pas ce mot, faire des frichetis le soir.
1: Ah ouais, des petits
0: Ouais, des
1: frichetis,
0: petits
1: bien sûr, c'est un
0: frichetis.
1: des mots préférés de ma maman.
0: Et bah c'est devenu mon mot préféré depuis une semaine en fait.
1: Bah,
0: Et
1: ça vous va très bien.
0: je rêve que de frichetis, genre regarder. Ah oui, parce que Koh-Lanta a recommencé.
1: Ah ouais, c'est vrai, il me fallait un truc un peu con à regarder. C'est
0: Bah
1: sur M6 Play.
0: ouais, regarde, mais tu vas me dire ce que t'en penses, mais c'est horrible parce que j'analyse tout, et notamment les comportements silencieux misogynes. Et donc en fait, ça me pourrit le truc, genre. Martin, il en
1: Mais ça
0: a
1: doit
0: trop
1: être
0: marre. Je
1: intéressant.
0: fais que mettre sur pause en mode. Tu as vu comme les hommes prennent le dessus sur la conversation, et tu as vu comment ce mec a jeté cette noix de coco, genre c'est très misogyne. Du coup, Koh-Lanta et Frishti, c'est la vie.
1: T'as des recommandations de films ou podcasts ou séries, à part Coco Frishti?
0: Alors, par Coco Frishti, je recommande le podcast, l'épisode de podcast de Amal Tahir qui est sur le people pleasing.
1: Ok,
0: C'est très cool.
1: j'avais beaucoup aimé, j'ai regardé, enfin j'ai écouté juste cet été un peu, mais c'est toi qui m'avais conseillé, j'ai adoré
0: Moi, ça me
1: comme
0: donne
1: ça.
0: vraiment un boost et j'ai vraiment l'impression que c'est comme une copine, t'sais, qui me secoue un peu en
1: Ouais.
0: mode stop là.
1: J'aime bien les trucs surréalistes en fait, je crois, en ce moment. Vu que je regarde beaucoup
0: Ouais.
1: d'actualités, j'aime bien regarder des trucs qui se
0: Ouais.
1: passent avec des personnages hyper excentriques qui sont spéciaux par leur.
0: Qui sortent
1: Un peu
0: du cadre.
1: folie, tout ça.
0: Ouais.
1: Je crois. Et même des cadres qui sortent du cadre. C'est pour ça que je me dis peut-être ma BD, c'est tellement n'importe quoi que ça va faire du bien aux
0: Ah
1: gens
0: bah on en a trop
1: que
0: besoin.
1: voilà, ça soit
0: J'ai
1: fouf,
0: parlé
1: quoi.
0: avec une meuf qui fait
1: Ouais.
0: des concerts de livres et des livres engagés et tout. Et elle me disait que il existait dans les romans plus de dystopie que d'utopie. Et que là, genre, plus que jamais, il fallait écrire des trucs qui font du bien aux gens et qui les sortent un peu, qui les fassent rêver, qui fassent travailler l'imaginaire.
1: Pas de soucis, je prendrai ça au mot, madame.
0: J'en doute pas. J'en doute pas du tout. J'ai
1: Ouais.
0: tellement hâte. J'ai trop hâte qu'on mange des frichetis et qu'on fume des pétards
1: Ah
0: à ma
1: ouais.
0: fenêtre.
1: Exactement, c'est tout à fait ça.
0: Trop mimi.
1: Ah, j'aime bien ton rire, il m'avait manqué.
0: Ah, ma petite maillot d'amour. Grave. Bon, bah, tu me diras ce que t'as
1: Bon
0: pensé de
1: courage
0: Koh-Lanta
1: pour
0: aussi.
1: ton taf et tout.
0: Petit débrief
1: Oui, grave. Je te ferai une
0: sociologique,
1: analyse
0: s'il te
1: si
0: plaît.
1: t'as besoin
0: S'il te plaît.
1: de. Oui, si t'as des trucs qui
0: Ouais.
1: t'énervent, je pourrais te donner mon point de vue comme
0: Trop
1: ça.
0: bien. Bon, gros
1: Ouais.
0: bisous, ma chérie. Bonne soirée.
1: Gros bisous, mon frichti, je
0: Moi aussi.
1: t'aime.

Maintenant, j'aimerais qu'on fasse un maximum de bruit pour notre gars national, le Grizzly. Let's go!

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